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1: Bonjour à tous. Il projetait une attaque terroriste contre son ancien lycée. Un ado de 15 ans proche de l'ultra-droite, mis en examen et placé sous contrôle judiciaire dans le Rhône. Le suspect avait déjà réuni du matériel, dont deux couteaux, et envisageait de s'en prendre sans distinction aux élèves de l'établissement. Une attaque sur fond d'idéologie suprémaciste et raciste, selon Le Monde, qui évoque un jeune homme marqué par le lynchage mortel de Quentin Derenque l'hiver dernier à Lyon. 30 ans de réclusion pour avoir tué son compagnon avec l'aide de son amant, lui écope de 25 ans de prison. Les deux accusés étaient jugés depuis le début de la semaine devant la cour d'assises du Puy-de-Dôme. La victime, un commercial de 47 ans, avait été frappée et étranglée dans sa villa à Rion. Si l'amant reconnaît les faits, la femme présentée comme la donneuse d'ordre a nié son implication tout au long du procès. Elle a fait appel de sa condamnation. Emmanuel Macron exclut toute baisse des taxes sur les carburants. Le président met en avant l'impact d'une telle mesure sur les finances publiques. Une erreur pour Marine Le Pen qui voit un refus de venir en aide aux Français, un risque de blocage de l'économie. Pendant ce temps, en Allemagne, le gouvernement de Friedrich Merz, lui, va bien baisser la taxe sur l'énergie, ce qui devrait entraîner une réduction de 17 centimes à la pompe. Il souhaite également instaurer un plafonnement des prix début 2027. Des mesures annoncées à la veille d'élections régionales cruciales ce week-end dans le pays où le parti d'extrême droite AFD pourrait encore progresser. Donald Trump annonce un accord avec le Danemark. Sur le Groenland, le président des États-Unis affirme avoir obtenu un contrôle permanent sur la sécurité, empêchant tout adversaire de Washington d'établir une présence militaire dans l'île arctique. Copenhague salue de son côté un bon accord pour l'OTAN et l'Europe. Et puis en mot de foot, Monaco prend la tête de la Ligue 1 après sa victoire 2-1 face à Lens en ouverture de la 5e journée. Elle se poursuit à 17h15 avec Paris FC Strasbourg. À suivre également ce soir, Angers 3, Le Mans-Lorient, Toulouse-Le Havre et Lyon-Rennes. Voilà pour l'info. Excellente matinée à tous.

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4: Et nous sommes le 19 septembre aujourd'hui, nous fêtons les Amélie et les Émilie. Et en ce 19 septembre, je peux vous parler de Thierry Marx, le grand cuisinier français né en 1959, ou Jack LaMotta, légende de la boxe, mort en 2017. Mais partons en 1893, le 19 septembre de cette année, un pays accorde le droit de vote aux femmes pour la première fois. La Nouvelle-Zélande, en adoptant le suffrage universel, le pays permet aux femmes, y compris les femmes maoris, de voter lors des élections législatives cette année-là. Mais les Néo-Zélandaises devront attendre 1919 pour obtenir le droit de se porter candidate. Second pays à offrir ce droit aux femmes, l'Australie en 1906. Un droit qui ne s'applique qu'aux femmes blanches. Les aborigènes, femmes et hommes, d'ailleurs, en sont exclus. Suivront les pays scandinaves entre 1906 et 1915, puis une petite cinquantaine d'autres jusqu'à la fin de la Seconde Guerre mondiale, dont la Grande-Bretagne et l'Allemagne en 1918, les États-Unis en 1920 ou encore le Portugal et l'Espagne en 1931. Des droits de vote bien souvent limités, comme en Grande-Bretagne où ils se limitent aux femmes de 30 ans et plus, aux États-Unis où il fallait être blanche pour voter jusqu'en 1695. Le 21 avril 1944, le général de Gaulle octroie par ordonnance, dans le cadre du gouvernement provisoire d'Alger, le droit de vote aux femmes françaises. Un siècle s'est écoulé après l'instauration du suffrage universel masculin en 1848. Les femmes deviennent alors en France électrices et éligibles dans les mêmes conditions que les hommes. La citation du jour est signée de l'ancien président américain Abraham Lincoln, assassiné d'un coup de revolver. Un bulletin de vote est plus fort qu'une balle de fusil.
5: Bonjour à tous. Un projet d'attentat d'extrême droite déjoué dans un lycée du Rhône. Un ado de 15 ans a été mis en examen. Il projetait d'attaquer des élèves de son ancien établissement et avait même réuni du matériel pour passer à l'acte, dont deux couteaux. Un jeune homme décrit comme très marqué par la mort du militant identitaire lyonnais Quentin Derenc est fasciné par les tueries de masse aux États-Unis. Il a été placé sous contrôle judiciaire. 15 ans de réclusion pour l'auteur du coup de couteau mortel contre Zakaria, ce jeune de 15 ans tué à Romans-sur-Isère alors qu'il tentait de s'interposer lors d'une bagarre sur fond de harcèlement. Une peine moins lourde que les réquisitions. L'avocat général avait réclamé 25 ans. Le père du suspect a lui aussi été condamné à 2 ans de prison pour complicité. Paris appelle Moscou à revenir sur sa décision. La France dénonce la mise sous administration provisoire sans justification des filiales russes de plusieurs entreprises françaises et européennes. Une décision justifiée par leur appartenance à des pays inamicaux envers la Russie. Elle intervient au lendemain de cette nouvelle mise en garde d'Emmanuel Macron sur l'intensification de la menace hybride russe contre l'Europe. Le président a demandé au gouvernement un plan pour protéger les infrastructures critiques françaises. Le chef de l'État qui reconnaît une situation difficile pour les automobilistes mais exclut toute baisse des taxes sur les carburants. Le dispositif d'aide aux grands rouleurs va être prolongé et devrait évoluer dès le 1er octobre. La France va également convoquer une réunion du G7 consacrée au sujet énergétique. Un nouveau palier franchi dans la guerre de Donald Trump contre les médias. Le président américain interdit l'accès de la Maison-Blanche à CNN, MS Now et Politico, des médias qu'il qualifie de propagateurs de fake news. Il assure que d'autres pourraient suivre. Et puis en foot, 5 nouveaux visages attendus à Clairefontaine. Le nouveau sélectionneur Zinedine Zidane convoque pour la première fois en bleu le gardien Guillaume Rest, les défenseurs Jérémy Jacquet et Andy Diouf, le milieu Lucas Dacunha et l'attaquant Esteban Le Poll. L'équipe de France qui débutera sa campagne en Ligue des Nations vendredi prochain en Turquie. Excellent début de journée à tous.
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1: Bonjour à tous. Un projet d'attentat d'extrême droite déjoué dans un lycée du Rhône. Un ado de 15 ans a été mis en examen. Il projetait d'attaquer des élèves de son ancien établissement et avait même réuni du matériel pour passer à l'acte, dont deux couteaux. Un jeune homme décrit comme très marqué par la mort du militant identitaire lyonnais Quentin Derenc, qui est fasciné par les tueries de masse aux États-Unis. Il a été placé sous contrôle judiciaire. 15 ans de réclusion pour l'auteur du coup de couteau mortel contre Zacharia, ce jeune de 15 ans tué à Romans-sur-Isère alors qu'il tentait de s'interposer lors d'une bagarre sur fond de harcèlement. Une peine moins lourde que les réquisitions. L'avocat général avait réclamé 25 ans. Le père du suspect a lui aussi été condamné à 2 ans de prison pour complicité. Paris appelle Moscou à revenir sur sa décision. La France dénonce la mise sous administration provisoire sans justification des filiales russes de plusieurs entreprises françaises et européennes. Une décision justifiée par leur appartenance à des pays inamicaux envers la Russie. Elle intervient au lendemain de cette nouvelle mise en garde d'Emmanuel Macron sur l'intensification de la menace hybride russe contre l'Europe. Le président a demandé au gouvernement un plan pour protéger les infrastructures critiques françaises. Le chef de l'État, qui reconnaît une situation difficile pour les automobilistes, mais exclut toute baisse des taxes sur les carburants. Le dispositif d'aide aux grands rouleurs va être prolongé et devrait évoluer dès le 1er octobre. La France va également convoquer une réunion du G7 consacrée au sujet énergétique. Un nouveau palier franchi dans la guerre de Donald Trump contre les médias. Le président américain interdit l'accès de la Maison-Blanche à CNN, MS Now et Politico, des médias qu'il qualifie de propagateurs de fake news. Il assure que d'autres pourraient suivre. Et puis en foot, 5 nouveaux visages attendus à Clairefontaine. Le nouveau sélectionneur Zinedine Zidane convoque pour la première fois en bleu le gardien Guillaume Rest, les défenseurs Jérémy Jacquet et Andy Diouf, le milieu Lucas Dacunha et l'attaquant Esteban Lepol. L'équipe de France qui débutera sa campagne en Ligue des Nations vendredi prochain en Turquie. Excellent début de journée à tous.
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1: Bonjour à tous. Un projet d'attentat d'extrême droite déjoué dans un lycée du Rhône. Un ado de 15 ans a été mis en examen. Il projetait d'attaquer des élèves de son ancien établissement et avait même réuni du matériel pour passer à l'acte, dont deux couteaux. Un jeune homme décrit comme très marqué par la mort du militant identitaire lyonnais Quentin Derenc, qui est fasciné par les tueries de masse aux États-Unis. Il a été placé sous contrôle judiciaire. 15 ans de réclusion pour l'auteur du coup de couteau mortel contre Zacharia, ce jeune de 15 ans tué à Romans-sur-Isère alors qu'il tentait de s'interposer lors d'une bagarre sur fond de harcèlement. Une peine moins lourde que les réquisitions. L'avocat général avait réclamé 25 ans. Le père du suspect a lui aussi été condamné à 2 ans de prison pour complicité. Paris appelle Moscou à revenir sur sa décision. La France dénonce la mise sous administration provisoire sans justification des filiales russes de plusieurs entreprises françaises et européennes. Une décision justifiée par leur appartenance à des pays inamicaux envers la Russie. Elle intervient au lendemain de cette nouvelle mise en garde d'Emmanuel Macron sur l'intensification de la menace hybride russe contre l'Europe. Le président a demandé au gouvernement un plan pour protéger les infrastructures critiques françaises. Le chef de l'État qui reconnaît une situation difficile pour les automobilistes mais exclut toute baisse des taxes sur les carburants. Le dispositif d'aide aux grands rouleurs va être prolongé et devrait évoluer dès le 1er octobre. La France va également convoquer une réunion du G7 consacrée au sujet énergétique. Un nouveau palier franchi dans la guerre de Donald Trump contre les médias. Le président américain interdit l'accès de la Maison-Blanche à CNN, MS Now et Politico, des médias qu'il qualifie de propagateurs de fake news. Il assure que d'autres pourraient suivre. Et puis en foot, 5 nouveaux visages attendus à Clairefontaine. Le nouveau sélectionneur Zinedine Zidane convoque pour la première fois en bleu le gardien Guillaume Rest, les défenseurs Jérémy Jacquet et Andy Diouf, le milieu Lucas Dacunha et l'attaquant Esteban Le Poll. L'équipe de France qui débutera sa campagne en Ligue des Nations vendredi prochain en Turquie. Excellent début de journée à tous.
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1: Bonjour à tous, il faut essayer de traiter les causes avant de dépenser un maximum d'argent. Emmanuel Macron exclut de nouveau toute baisse des taxes sur les carburants malgré l'envolée des prix à la pompe. Le président met en avant l'impact d'une telle mesure sur les finances publiques. Une erreur pour Marine Le Pen, la candidate du RN à la présidentielle estime que le gouvernement n'a aujourd'hui pas d'autre solution.
2: Le risque que prend Emmanuel Macron en ne mettant pas en place cette solution, c'est le risque du blocage de l'économie, de la perte massive de recettes pour l'État, parce que à partir d'un certain niveau de coût des carburants, les gens vont arrêter de consommer du carburant et la baisse de consommation du carburant va entraîner des baisses massives de recettes pour l'État. Donc les économies qu'ils veulent en réalité faire en laissant souffrir les Français, eh bien, ils ne les feront pas et ils laisseront souffrir les Français.
1: Et pendant ce temps, en Allemagne, le gouvernement de Friedrich Merz annonce qu'il va baisser la taxe sur l'énergie, mesure pour tenter d'apaiser la colère à la veille d'un nouveau week-end d'élections régionales cruciales dans le pays. Donald Trump annonce un accord avec le Danemark sur le Groenland. Le président des États-Unis affirme avoir obtenu un contrôle permanent sur la sécurité, empêchant tout adversaire comme la Chine ou la Russie d'établir une présence militaire dans l'île arctique. Copenhague salue de son côté un bon accord pour l'OTAN et l'Europe. Rima Hassan porte plainte contre Laurent Nunez devant la Cour de justice de la République. Selon complément d'enquête, le ministre de l'Intérieur aurait personnellement contribué à propager une fausse information selon laquelle de la drogue de synthèse avait été retrouvée dans les affaires de l'eurodéputé insoumise lors de sa garde à vue en avril dernier. Et puis Monaco prend provisoirement la tête de la Ligue 1. Les Monégasques ont battu Lens 2-1 hier soir en ouverture de la 5e journée. 5 affiches sont prévues ce samedi et ça commence dès 17h15 avec Paris FC Strasbourg. À suivre également ce soir à partir de 20h45, Angers 3, Le Mans-Lorient, Toulouse-Le Havre et Lyon-Rennes. Voilà pour ce point sur l'info. Excellente matinée à notre écoute.
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0: Bonjour à tous, il faut essayer de traiter les causes avant de dépenser un maximum d'argent. Emmanuel Macron exclut de nouveau toute baisse des taxes sur les carburants malgré l'envolée des prix à la pompe. Le président met en avant l'impact d'une telle mesure sur les finances publiques. Une erreur pour Marine Le Pen, la candidate du RN à la présidentielle estime que le gouvernement n'a aujourd'hui pas d'autre solution.
1: Le risque que prend Emmanuel Macron en ne mettant pas en place cette solution, c'est le risque du blocage de l'économie, de la perte massive de recettes pour l'État, parce que à partir d'un certain niveau de coût des carburants, les gens vont arrêter de consommer du carburant et la baisse de consommation du carburant va entraîner des baisses massives de recettes pour l'État. Donc les économies qu'ils veulent en réalité faire en laissant souffrir les Français, eh bien, ils ne les feront pas et ils laisseront souffrir les Français.
0: Et pendant ce temps, en Allemagne, le gouvernement de Friedrich Merz annonce qu'il va baisser la taxe sur l'énergie, mesure pour tenter d'apaiser la colère à la veille d'un nouveau week-end d'élections régionales cruciales dans le pays. Donald Trump annonce un accord avec le Danemark sur le Groenland. Le président des États-Unis affirme avoir obtenu un contrôle permanent sur la sécurité, empêchant tout adversaire comme la Chine ou la Russie d'établir une présence militaire dans l'île arctique. Copenhague salue de son côté un bon accord pour l'OTAN et l'Europe. Rima Hassan porte plainte contre Laurent Nunez devant la Cour de justice de la République. Selon complément d'enquête, le ministre de l'Intérieur aurait personnellement contribué à propager une fausse information selon laquelle de la drogue de synthèse avait été retrouvée dans les affaires de l'eurodéputée insoumise lors de sa garde à vue en avril dernier. Et puis Monaco prend provisoirement la tête de la Ligue 1. Les Monégasques ont battu Lens 2-1 hier soir en ouverture de la 5e journée. 5 affiches sont prévues ce samedi et ça commence dès 17h15 avec Paris FC Strasbourg. À suivre également ce soir à partir de 20h45, Angers 3, Le Mans-Lorient, Toulouse-Le Havre et Lyon-Rennes. Voilà pour ce point sur l'info. Excellente matinée à notre écoute.
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0: La candidate du RN à la présidentielle estime que le gouvernement n'a aujourd'hui pas d'autre solution.
1: Le risque que prend Emmanuel Macron en ne mettant pas en place cette solution, c'est le risque du blocage de l'économie, de la perte massive de recettes pour l'État, parce que à partir d'un certain niveau de coût des carburants, les gens vont arrêter de consommer du carburant et la baisse de consommation du carburant va entraîner des baisses massives de recettes pour l'État. Donc les économies qu'ils veulent en réalité faire en laissant souffrir les Français, eh bien, ils ne les feront pas et ils laisseront souffrir les Français.
0: Et pendant ce temps, en Allemagne, le gouvernement de Friedrich Merz annonce qu'il va baisser la taxe sur l'énergie, mesure pour tenter d'apaiser la colère à la veille d'un nouveau week-end d'élections régionales cruciales dans le pays. Donald Trump annonce un accord avec le Danemark sur le Groenland. Le président des États-Unis affirme avoir obtenu un contrôle permanent sur la sécurité, empêchant tout adversaire comme la Chine ou la Russie d'établir une présence militaire dans l'île arctique. Copenhague salue de son côté un bon accord pour l'OTAN et l'Europe. Rima Hassan porte plainte contre Laurent Nunez devant la Cour de justice de la République. Selon complément d'enquête, le ministre de l'Intérieur aurait personnellement contribué à propager une fausse information selon laquelle de la drogue de synthèse avait été retrouvée dans les affaires de l'eurodéputé insoumise lors de sa garde à vue en avril dernier. Et puis Monaco prend provisoirement la tête de la Ligue 1. Les Monégasques ont battu Lens 2-1 hier soir en ouverture de la 5e journée. 5 affiches sont prévues ce samedi et ça commence dès 17h15 avec Paris FC Strasbourg. À suivre également ce soir à partir de 20h45, Angers 3, Le Mans-Lorient, Toulouse-Le Havre et Lyon-Rennes. Voilà pour ce point sur l'info. Excellente matinée à notre écoute.
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1: Bonjour à tous, il faut essayer de traiter les causes avant de dépenser un maximum d'argent. Emmanuel Macron exclut de nouveau toute baisse des taxes sur les carburants malgré l'envolée des prix à la pompe. Le président met en avant l'impact d'une telle mesure sur les finances publiques. Une erreur pour Marine Le Pen, la candidate du RN à la présidentielle estime que le gouvernement n'a aujourd'hui pas d'autre solution.
2: Le risque que prend Emmanuel Macron en ne mettant pas en place cette solution, c'est le risque du blocage de l'économie, de la perte massive de recettes pour l'État, parce que à partir d'un certain niveau de coût des carburants, les gens vont arrêter de consommer du carburant et la baisse de consommation du carburant va entraîner des baisses massives de recettes pour l'État. Donc les économies qu'ils veulent en réalité faire en laissant souffrir les Français, eh bien, ils ne les feront pas et ils laisseront souffrir les Français.
1: Et pendant ce temps, en Allemagne, le gouvernement de Friedrich Merz annonce qu'il va baisser la taxe sur l'énergie, mesure pour tenter d'apaiser la colère à la veille d'un nouveau week-end d'élections régionales cruciales dans le pays. Donald Trump annonce un accord avec le Danemark sur le Groenland. Le président des États-Unis affirme avoir obtenu un contrôle permanent sur la sécurité, empêchant tout adversaire comme la Chine ou la Russie d'établir une présence militaire dans l'île arctique. Copenhague salue de son côté un bon accord pour l'OTAN et l'Europe. Rima Hassan porte plainte contre Laurent Nunez devant la Cour de justice de la République. Selon complément d'enquête, le ministre de l'Intérieur aurait personnellement contribué à propager une fausse information selon laquelle de la drogue de synthèse avait été retrouvée dans les affaires de l'eurodéputée insoumise lors de sa garde à vue en avril dernier. Et puis Monaco prend provisoirement la tête de la Ligue 1. Les Monégasques ont battu Lens 2-1 hier soir en ouverture de la 5e journée. 5 affiches sont prévues ce samedi et ça commence dès 17h15 avec Paris FC Strasbourg. À suivre également ce soir à partir de 20h45, Angers 3, Le Mans-Lorient, Toulouse-Le Havre et Lyon-Rennes. Voilà pour ce point sur l'info. Excellente matinée à notre écoute.
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1: Bonjour à tous, il faut essayer de traiter les causes avant de dépenser un maximum d'argent. Emmanuel Macron exclut de nouveau toute baisse des taxes sur les carburants malgré l'envolée des prix à la pompe. Le président met en avant l'impact d'une telle mesure sur les finances publiques. Une erreur pour Marine Le Pen, la candidate du RN à la présidentielle estime que le gouvernement n'a aujourd'hui pas d'autre solution.
2: Le risque que prend Emmanuel Macron en ne mettant pas en place cette solution, c'est le risque du blocage de l'économie, de la perte massive de recettes pour l'État, parce que à partir d'un certain niveau de coût des carburants, les gens vont arrêter de consommer du carburant et la baisse de consommation du carburant va entraîner des baisses massives de recettes pour l'État. Donc les économies qu'ils veulent en réalité faire en laissant souffrir les Français, eh bien, ils ne les feront pas et ils laisseront souffrir les Français.
1: Et pendant ce temps, en Allemagne, le gouvernement de Friedrich Merz annonce qu'il va baisser la taxe sur l'énergie, mesure pour tenter d'apaiser la colère à la veille d'un nouveau week-end d'élections régionales cruciales dans le pays. Donald Trump annonce un accord avec le Danemark sur le Groenland. Le président des États-Unis affirme avoir obtenu un contrôle permanent sur la sécurité, empêchant tout adversaire comme la Chine ou la Russie d'établir une présence militaire dans l'île arctique. Copenhague salue de son côté un bon accord pour l'OTAN et l'Europe. Rima Hassan porte plainte contre Laurent Nunez devant la Cour de justice de la République. Selon complément d'enquête, le ministre de l'Intérieur aurait personnellement contribué à propager une fausse information selon laquelle de la drogue de synthèse avait été retrouvée dans les affaires de l'eurodéputé insoumise lors de sa garde à vue en avril dernier. Et puis Monaco prend provisoirement la tête de la Ligue 1. Les Monégasques ont battu Lens 2-1 hier soir en ouverture de la 5e journée. 5 affiches sont prévues ce samedi et ça commence dès 17h15 avec Paris FC Strasbourg. À suivre également ce soir à partir de 20h45, Angers 3, Le Mans-Lorient, Toulouse-Le Havre et Lyon-Rennes. Voilà pour ce point sur l'info. Excellente matinée à notre écoute.
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4: Bonjour, bonjour à tous. Un ado de 15 ans proche de l'ultra-droite, mis en examen et placé sous contrôle judiciaire dans le Rhône, il envisageait de commettre une attaque terroriste dans son ancien lycée dont il avait été exclu. Un jeune décrit par le journal Le Monde comme très marqué par la mort du militant identitaire lyonnais Quentin Derenck et fasciné par les tueries de masse aux États-Unis. Lui s'était évadé de la prison de Condé-sur-Sarthe avant son périple meurtrier Stéphanie Ganache, condamné hier à la réclusion criminelle à perpétuité par la cour d'assises du Maine-et-Loire. L'accusé de 45 ans a été reconnu coupable de deux meurtres en récidive, celui de sa compagne étranglée à Angers, puis d'un retraité poignardé à Chaillan en Mayenne. Une période de sûreté de 22 ans a également été prononcée. Un rassemblement en guise de test pour les Gilets jaunes à Marseille, une manifestation contre la vie chère, est organisée ce matin sur le Vieux-Port. Mobilisation à l'heure où les prix du carburant s'envolent, le gasoil a atteint hier un niveau historique à 2,39 euros en moyenne le litre. Emmanuel Macron a reçu les chefs de parti à l'Élysée. Il a demandé au gouvernement d'évaluer et, si besoin, d'adapter les aides ciblées, mais refuse pour le moment toute baisse des taxes ou blocage des prix trop coûteux pour les finances publiques. Aux États-Unis, un nouveau palier franchi dans la guerre de Donald Trump contre les médias. Le président américain interdit l'accès de la Maison-Blanche à CNN, MS Now et Politico, des organes qu'il qualifie de propagateurs de fake news. En foot, l'ère Zidane débute chez les Bleus. Le nouveau sélectionneur a dévoilé hier sa première liste, 23 joueurs convoqués pour affronter dans une semaine la Turquie, puis la Belgique et l'Italie en Ligue des Nations. 5 nouveaux visages font leur apparition, le gardien Guillaume Rest, les défenseurs Jérémy Jacquet et Andy Diouf, le milieu Lucas Dacuña et l'attaquant Esteban Le Poll. Et puis les cloches des églises sonneront pendant 7 minutes à 10h vendredi prochain partout en France pour annoncer l'arrivée de Léon XIV. Le pape est attendu pour une visite historique de 4 jours dans l'Hexagone de Paris à Metz en passant par Lourdes. Voilà pour l'info, excellente matinée à notre écoute.
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1: Bonjour, bonjour à tous. Un rassemblement contre la vie chère ce matin à Marseille. Une manifestation aux allures de test pour les Gilets jaunes qui espèrent une résurgence du mouvement face à la hausse des prix du carburant. Le gouvernement exclut tout blocage des prix ou baisse de la fiscalité, mais envisage de faire évoluer la prime grand rouleur. Elle pourrait augmenter ou être élargie à un plus grand public, selon les informations de BFM TV. Paris appelle Moscou à revenir sur sa décision. La France dénonce la mise sous administration provisoire sans justification des filiales russes de plusieurs entreprises françaises et européennes. Une décision justifiée par leur appartenance à des pays inamicaux envers la Russie. Elle intervient au lendemain de cette nouvelle mise en garde d'Emmanuel Macron sur l'intensification de la menace hybride russe contre l'Europe. Le chef de l'État qui arrive ce samedi à Saint-Pierre-et-Miquelon, le Premier ministre canadien Marc Carney le rejoindra demain. Il sera le premier chef de gouvernement de son pays à se rendre dans l'archipel français, situé à une vingtaine de kilomètres des côtes canadiennes. Emmanuel Macron est également attendu lundi à New York pour l'Assemblée générale des Nations Unies. Dans l'actualité également, musées, églises, châteaux, préfectures et même l'Élysée, des milliers de sites ouvrent leurs portes gratuitement ce week-end à l'occasion des Journées du patrimoine. Deux thèmes ont été retenus pour cette 43e édition, le patrimoine de la photographie et le patrimoine en péril. Nouveauté cette année, un pass patrimoine est également lancé, un abonnement annuel qui permet de visiter plus de 500 sites à travers le pays. À la page des sports du rugby, le coup d'envoi de la troisième journée du top 14. Castres reçoit Toulon à 14h30. À suivre également en fin d'après-midi, Bayonne-Clermont, La Rochelle Racing, Lyon-Pau et Montpellier-Perpignan. Ce soir à 21h, Vannes accueille le Stade Toulousain. Et puis en basket, cette fois-ci c'est bel et bien terminé pour la Roca Team. Le CNOSF rejette le dernier recours de l'AS Monaco qui n'intégrera pas le championnat de National 1. Le champion de France 2026 se dirige tout droit vers la liquidation. Et voilà pour ce point sur l'info. Excellente matinée à tous.
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4: Bonjour, bonjour à tous. Face à la hausse des prix du carburant qui ne s'arrête plus, le gouvernement envisage de faire évoluer la prime grand rouleur. Elle pourrait augmenter ou être élargie selon BFM TV. Une manifestation contre la vie chère se déroule ce matin à Marseille. Une autre est également prévue à Senlis dans l'Oise en présence du secrétaire national du PCF, Fabien Roussel. Autre manifestation aujourd'hui, des marches pour dire non au permis de tuer. Elles sont organisées dans des dizaines de villes en France à l'appel d'organisations de gauche pour protester contre la loi riposte et notamment l'introduction d'une présomption de légitime défense pour les forces de l'ordre. Un projet d'attentat d'extrême droite déjoué dans un lycée du Rhône, un ado de 15 ans, a été mis en examen. Il projetait d'attaquer des élèves de son ancien établissement et avait même réuni du matériel pour passer à l'acte, dont deux couteaux. Un jeune homme décrit comme très marqué par la mort du militant identitaire lyonnais Quentin Derenck est fasciné par les tueries de masse aux États-Unis. Il a été placé sous contrôle judiciaire. Dans l'actualité également, cette nouvelle polémique à Carcassonne après les propos tenus lors d'une messe. Un aumônier militaire appelle, je cite, les gauchistes à se calmer dans une vidéo tournée il y a un an et rendue publique par le Canard Enchaîné. Un sermon durant lequel il semble aussi évoquer la théorie raciste et complotiste du grand remplacement. La gauche s'indigne, le ministère des Armées lui assure que le religieux est visé par une procédure disciplinaire. À l'étranger, Donald Trump annonce un accord avec le Danemark sur le Groenland. Le président des États-Unis affirme avoir obtenu un contrôle permanent sur la sécurité, empêchant tout adversaire de Washington d'établir une présence militaire dans l'île arctique. Copenhague salue un bon accord pour l'OTAN et l'Europe. Et puis en foot, Monaco prend provisoirement la tête de la Ligue 1. Les Monégasques ont battu Lens 2-1 hier soir en ouverture de la 5e journée. À suivre ce samedi, 5 affiches, notamment Paris FC Strasbourg à 17h15 ou encore Lyon-Rennes ce soir à 20h45. Voilà pour l'info. Excellente fin de matinée à tous.
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1: Bonjour à tous. Un rassemblement contre la vie chère ce matin à Marseille. Environ 200 gilets jaunes ont manifesté alors que le prix de l'essence n'a jamais été aussi élevé en France. Ils réclament la baisse du prix des carburants, le gel des tarifs du gaz et de l'électricité et des augmentations de salaires. Le gouvernement exclut tout blocage des prix ou baisse de la fiscalité, mais envisage de faire évoluer la prime grand rouleur. Elle pourrait augmenter ou être élargie à un plus grand public, selon les informations de BFM TV. Un adolescent de 15 ans mis en examen, proche de l'idéologie de l'ultra-droite. Il projetait une attaque contre un lycée à Lyon. Il n'avait pas planifié de date pour son attaque, mais avait réuni le matériel pour passer à l'acte. L'adolescent a été placé sous contrôle judiciaire, contrairement aux réquisitions du parquet national antiterroriste, qui avait demandé sa détention provisoire. Un homme disparu en mer depuis hier soir à Canet-en-Roussillon, dans les Pyrénées-Orientales. Les affaires du septuagénaire ont été retrouvées sur la plage. Les secours ont été mobilisés pour des recherches en mer, mais l'homme n'a pas été retrouvé. Une enquête est ouverte. Donald Trump assure qu'il a obtenu un accord avec le Danemark à propos du Groenland, ce territoire qu'il convoite depuis plusieurs mois. D'après le président américain, l'accord offre aux États-Unis un contrôle permanent sur la sécurité et empêche la Chine et la Russie d'installer une base militaire sur l'île ou d'y déployer des troupes. Donald Trump a immédiatement annoncé qu'il comptait développer une présence américaine plus importante au Groenland. Le foot est la suite de la cinquième journée de Ligue 1. À 17h15, Paris FC Strasbourg. Quatre rencontres à suivre à partir de 20h45. Lyon-Rennes, Le Mans-Lorient, Angers-3 et Toulouse-Le Havre. Monaco est provisoirement leader de Ligue 1 après sa victoire hier contre Lens. Et puis de nombreux sites à découvrir ce week-end dans toute la France dans le cadre des Journées du patrimoine. L'occasion de découvrir des lieux historiques et culturels et des sites qui ne sont généralement pas ouverts au public. Pour connaître le programme près de chez vous, rendez-vous sur journeesdupatrimoine.culture.gouv.fr. Bonne journée à tous.
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1: Bonjour à tous. Les politiques continuent de faire leur rentrée. Jordan Bardella se rend dans l'Oise aujourd'hui pour participer à la rentrée picarde du Rassemblement national. Les rencontres de la gauche s'ouvrent à Brame, dans l'Aude, en présence notamment de Raphaël Glucksmann et Jérôme Guedj. De son côté, Nicolas Dupont-Aignan fait sa rentrée politique avec sa fête de la liberté. Et le communiste Fabien Roussel, lui, participe à une manifestation contre la vie chère à Senlis. Autre rassemblement contre la vie chère ce matin à Marseille. Environ 200 gilets jaunes ont manifesté alors que le prix de l'essence n'a jamais été aussi élevé en France. Une assemblée citoyenne se réunit à partir d'aujourd'hui pour plancher sur des thématiques d'environnement et de société. 150 citoyens participent à cette initiative baptisée un commun accord. Ils vont se réunir à Paris pendant 6 week-ends et rendront leurs conclusions en février. Contrairement à la Convention citoyenne sur le climat, il s'agit d'une initiative de la société civile. L'État soutient Teddy Riner, la délégation interministérielle à la lutte contre le racisme, dénonce la vague de publications haineuses subies par le judoka. La DILCRA prévient qu'elle va signaler les publications concernées au procureur de la République. Teddy Riner est pris pour cible sur les réseaux sociaux depuis qu'il s'est exprimé sur la présidentielle 2027. Le sportif s'est dit angoissé par la montée de l'extrême droite. Le trafic aérien coupé à l'aéroport de Luxembourg la nuit dernière. Des drones ont été repérés dans le périmètre. Ils effectuaient un vol non autorisé. L'aéroport précise que les vols ont été suspendu par mesure de précaution. Emmanuel Macron en déplacement à Saint-Pierre-et-Miquelon, cet archipel d'un peu plus de 5000 habitants situé au large du Canada. Une visite consacrée aux enjeux économiques et maritimes et à la coopération avec le Canada. Emmanuel Macron participera à un déjeuner diplomatique avec le Premier ministre canadien. Et puis du rugby, avec la troisième journée du top 14, 6 rencontres à suivre aujourd'hui. Ça commence à 14h30 avec le match Castres-Toulon. Bonne journée à notre écoute.

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4: Bonjour à tous. Une centaine de gilets jaunes rassemblés ce matin à Marseille contre la vie chère. Ils réclament la baisse du prix des carburants, le gel des tarifs du gaz et de l'électricité et des augmentations de salaires. Le gouvernement exclut tout blocage des prix ou baisse de la fiscalité, mais envisage de faire évoluer la prime grand rouleur. Elle pourrait augmenter ou être élargie à un plus grand public, selon les informations de BFM TV. Le niveau d'endettement de la France va continuer de se creuser pour atteindre 119% du PIB. Le ministère de l'Économie et des Finances précise que cette hausse est mécanique. Elle est la conséquence d'un déficit qui demeure élevé. Le gouvernement vient de transmettre son texte budgétaire au Haut Conseil des Finances publiques qui devra se prononcer sur la crédibilité des prévisions. Un adolescent de 15 ans mis en examen proche de l'idéologie de l'ultra-droite. Il projetait une attaque contre un lycée à Lyon. Il n'avait pas planifié de date pour son attaque mais avait réuni le matériel pour passer à l'acte. L'adolescent a été placé sous contrôle judiciaire contrairement aux réquisitions du parquet national antiterroriste qui avait demandé sa détention provisoire. Le Danemark salue l'accord annoncé par Donald Trump. Le président américain s'est entendu avec les Danois à propos du Groenland, un territoire qu'il convoite. Il aurait obtenu un contrôle permanent sur la sécurité de l'île avec interdiction pour les bases russes et chinoises de s'implanter sur ce territoire arctique. Prudence le long des côtes de Nouvelle-Aquitaine ce week-end. La préfecture met en garde contre un risque maximal de baïnes, des courants très forts qui peuvent entraîner les baigneurs vers le large. Les départements de Charente-Maritime, de Gironde, des Landes et des Pyrénées-Atlantiques sont concernés. Le foot est la suite de la cinquième journée de Ligue 1 à 17h15 Paris FC Strasbourg. Quatre rencontres à suivre à partir de 20h45. Lyon, Rennes, Le Mans, Lorient, Angers 3 et Toulouse, Le Havre. Et puis Parker contre Parker aujourd'hui en basket. Tony Parker coach l'ASVEL qui affronte Roanne, entraîné par son frère TJ Parker. Demi-finale de la Supercoupe LNB à suivre à partir de 16h. Bon après-midi à tous.
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1: Bonjour à tous. Les politiques continuent de faire leur rentrée. Jordan Bardella dans l'Oise aujourd'hui pour participer à la rentrée picarde du Rassemblement national. Les rencontres de la gauche s'ouvrent à Brame dans l'Aude en présence de Raphaël Glucksmann et Jérôme Guedj. De son côté, Nicolas Dupont-Aignan fait sa rentrée politique avec sa fête de la liberté. Le communiste Fabien Roussel, lui, participe à une manifestation contre la vie chère à Senlis. Opération de tractage sur l'autoroute. En pleine crise du prix des carburants, le patron des communistes candidat à la présidentielle réclame la fin du racket et appelle les Français à se mobiliser. Autre rassemblement contre la vie chère, ce matin à Marseille, environ 100 gilets jaunes ont manifesté alors que le prix de l'essence n'a jamais été aussi élevé en France. Philippe Brun a déposé une plainte pour dénonciation calomnieuse après son exclusion de la primaire de la gauche. Le député socialiste a été suspendu du PS en raison d'accusations de violence sur une ancienne collaboratrice parlementaire. Une assemblée citoyenne se réunit à partir d'aujourd'hui pour plancher sur des thématiques d'environnement et de société. 150 citoyens participent à cette initiative, baptisée Un commun accord. Ils vont se réunir à Paris pendant 6 week-ends et rendront leurs conclusions en février. Contrairement à la Convention citoyenne sur le climat, il s'agit d'une initiative de la société civile. Des vols annulés ou retardés à Riyad, en Arabie Saoudite, des flammes et de la fumée noire sont visibles près de l'aéroport, selon des témoins. Des explosions avaient déjà été entendues la nuit dernière dans la capitale saoudienne, une première depuis la reprise des affrontements avec les Houthis du Yémen. Les autorités luxembourgeoises enquêtent après la détection de drones près de l'aéroport de Luxembourg. Le trafic a dû être suspendu la nuit dernière. On ne connaît pas la provenance de ces drones. Et puis du rugby avec la troisième journée du top 14. Plusieurs rencontres à suivre aujourd'hui. À 16h35, La Rochelle Racing 92, Lyon Pau, Montpellier Perpignan et Bayonne Clermont avant Vannes Toulouse à 21h. Très bon après-midi à tous.
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1: Bonjour à tous. Un homme d'une trentaine d'années tué par la police à Beauvais dans l'Oise. Cet homme présenté comme menaçant avait été aperçu tirant des coups de feu au guidon de sa moto. Le procureur précise que les forces de l'ordre ont essuyé des tirs alors qu'elles essayaient d'entrer au domicile du suspect. Un policier a été blessé au bras. Les agents ont fait usage de leur arme de service. Une centaine de gilets jaunes rassemblés ce matin à Marseille contre la vie chère. Ils réclament la baisse du prix des carburants, le gel des tarifs du gaz et de l'électricité et des augmentations de salaire. Le gouvernement exclut tout blocage des prix ou baisse de la fiscalité, mais il envisage de faire évoluer la prime grand rouleur. La dette publique de la France pourrait atteindre des niveaux records au plus haut depuis 1995, jusqu'à 121% du PIB l'an prochain, selon Bercy. Cette semaine, le Premier ministre a dit vouloir réaliser 54 milliards d'euros d'économies dans le projet de loi de finances pour l'an prochain. Il sera présenté en Conseil des ministres le 1er octobre. Le Danemark salue l'accord annoncé par Donald Trump. Le président américain s'est entendu avec les Danois à propos du Groenland, un territoire qu'il convoite. Il aurait obtenu un contrôle permanent sur la sécurité de l'île, avec interdiction pour les bases russes et chinoises de s'implanter sur ce territoire arctique. Emmanuel Macron en déplacement à Saint-Pierre-et-Miquelon, cet archipel d'un peu plus de 5000 habitants situé au large du Canada. Une visite consacrée aux enjeux économiques et maritimes et à la coopération avec le Canada. Emmanuel Macron participera à un déjeuner diplomatique avec le Premier ministre canadien. Prudence le long des côtes de Nouvelle-Aquitaine ce week-end. La préfecture met en garde contre un risque maximal de baïne, des courants très forts qui peuvent entraîner les baigneurs vers le large. Et puis la cagnotte lancée par le château de Chambord franchit le cap. 1 million d'euros de dons ont été récoltés grâce aux Français pour financer la restauration de l'aile François Ier. Elle va pouvoir être sauvée. Cette mobilisation dépasse toutes les espérances, se réjouit le château. Très bon après-midi à tous.
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1: Bonsoir à tous. La dette publique de la France pourrait atteindre des niveaux records au plus haut depuis 1995, jusqu'à 121% du PIB l'an prochain, selon Bercy. Cette semaine, le Premier ministre a dit vouloir réaliser 54 milliards d'euros d'économies dans le projet de loi de finances pour l'an prochain. Un homme d'une trentaine d'années tué par la police à Beauvais, dans l'Oise. Cet homme avait été aperçu tirant des coups de feu au guidon de sa moto. Le procureur précise que les forces de l'ordre ont essuyé des tirs alors qu'elles essayaient d'entrer au domicile du suspect. Un policier a été blessé au bras. Les agents ont fait usage de leur arme de service. Philippe Brun va déposer une plainte pour dénonciation calomnieuse après son exclusion de la primaire de la gauche. Le député socialiste a été suspendu du PS en raison d'accusations de violence sur une ancienne collaboratrice parlementaire. Une assemblée citoyenne se réunit à partir d'aujourd'hui pour plancher sur des thématiques d'environnement et de société. 150 citoyens participent à cette initiative, baptisée un commun accord. Ils vont se réunir à Paris pendant 6 week-ends et rendront leurs conclusions en février. Contrairement à la Convention citoyenne sur le climat, il s'agit d'une initiative de la société civile. Des vols annulés ou retardés à Riyad, en Arabie Saoudite, des flammes et de la fumée noire ont été observées près de l'aéroport, selon des témoins. Des explosions avaient déjà été entendues la nuit dernière dans la capitale saoudienne, une première depuis la reprise des affrontements avec les Houthis du Yémen. Les autorités luxembourgeoises enquêtent après la détection de drones près de l'aéroport de Luxembourg. Le trafic a dû être suspendu la nuit dernière. Des drones ont été repérés. Ils effectuaient un vol non autorisé. On ne connaît pas leur provenance. Le foot est la suite de la 5e journée de Ligue 1 à 17h15, Paris FC Strasbourg. 4 rencontres à suivre à partir de 20h45. Lyon-Rennes, Le Mans-Lorient, Angers-3 et Toulouse-Le Havre. Et puis du rugby avec la 3e journée du top 14. Vannes reçoit Toulouse à partir de 21h. Bonne fin de journée à tous.
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1: Bonsoir à tous. Des rassemblements contre la vie chère ce samedi à Marseille. Entre 100 et 200 gilets jaunes ont manifesté ce matin. Ils réclament la baisse du prix des carburants et le gel des tarifs du gaz et de l'électricité. Le patron des communistes, Fabien Roussel, lui, a participé à une manifestation contre la vie chère à Senlis, opération de tractage sur l'autoroute. En pleine crise du prix des carburants, le candidat à la présidentielle réclame la fin du racket et appelle les Français à se mobiliser. La dette publique de la France pourrait atteindre des niveaux records au plus haut depuis 1995, jusqu'à 121% du PIB l'an prochain, selon Bercy. Cette semaine, le Premier ministre a dit vouloir réaliser 54 milliards d'euros d'économies dans le projet de loi de finances pour l'an prochain. Un homme d'une trentaine d'années tué par la police à Beauvais, dans l'Oise. Cet homme avait été aperçu tirant des coups de feu au guidon de sa moto. Le procureur précise que les forces de l'ordre ont essuyé des tirs alors qu'elles essayaient d'entrer au domicile du suspect. Un policier a été blessé au bras. Les agents ont fait usage de leur arme de service. Un adolescent de 15 ans mis en examen proche de l'idéologie de l'ultra-droite. Il projetait une attaque contre un lycée à Lyon. Il n'avait pas planifié de date pour son attaque, mais avait réuni le matériel pour passer à l'acte. L'adolescent a été placé sous contrôle judiciaire. Le parquet national antiterroriste avait demandé sa détention provisoire. Le Danemark salue l'accord annoncé par Donald Trump. Le président américain s'est entendu avec les Danois à propos du Groenland, un territoire qu'il convoite. Il aurait obtenu un contrôle permanent sur la sécurité de l'île avec interdiction pour les bases russes et chinoises de s'implanter sur ce territoire arctique. Le foot est la suite de la cinquième journée de Ligue 1. Quatre rencontres à suivre à partir de 20h45. Lyon-Rennes, Le Mans-Lorient, Angers-3 et Toulouse-Le-Havre. Et puis de nombreux sites à découvrir ce week-end dans toute la France dans le cadre des Journées du Patrimoine. Pour connaître le programme près de chez vous, rendez-vous sur journeesdupatrimoine.culture.gouv.fr. Bonne soirée et à tous.
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1: Bonsoir à tous. Une enquête ouverte à Beauvais pour tentative d'homicide sur des policiers. Un homme d'une trentaine d'années aurait été aperçu tirant des coups de feu en pleine rue alors que les forces de l'ordre tentaient de l'interpeller. Il a ensuite visé plusieurs policiers qui ont fait usage de leur arme. La victime, qui sortait d'un séjour en hôpital psychiatrique, a été tuée. Les pistes d'économie budgétaire semblent se préciser. Le gouvernement prévoit d'abaisser le plafond de l'abattement fiscal des retraités à 3000 euros contre 4439 actuellement, tout en gelant ou sous-indexant certaines pensions. Une mesure qui permettrait de rapporter 1,4 milliard d'euros de recettes fiscales supplémentaires. Des recettes qui pourraient s'avérer bénéfiques pour le gouvernement après l'annonce du ministère de l'économie aujourd'hui. D'après Bercy, la dette publique de la France continue de se creuser et atteindre 119,3% du PIB en 2026. Un chiffre qui grimpe à 121,7% d'ici 2027. Des niveaux d'endettement au plus haut depuis 1995. Dans l'actualité également, une plainte pour dénonciation calomnieuse déposée par Philippe Brun. Le député de l'Eure l'a annoncé aujourd'hui après avoir été écarté de la primaire socialiste en raison d'accusations de violence de la part d'une ancienne collaboratrice. Ses avocats dénoncent des rivalités internes au Parti Socialiste. Les élections législatives marquées par des tensions en Russie, le système électoral a été touché par de puissantes cyberattaques au deuxième jour du scrutin. Une élection qui devrait sans surprise être remportée par le parti de Vladimir Poutine. Les premiers résultats seront annoncés demain soir vers 20h. Prudence le long des côtes de Nouvelle-Aquitaine ce week-end. La préfecture met en garde contre un risque maximal de baïnes, des courants très forts qui peuvent entraîner les baigneurs vers le large. Les départements de Charente-Maritime, de Gironde, des Landes et des Pyrénées-Atlantiques sont concernés. Et puis du foot pour terminer avec la suite de la 5e journée de Ligue 1 ce soir. 4 matchs au programme. Angers 3, Le Mans-Lorient, Toulouse-Le Havre et puis l'affiche qui opposera Lyon à Rennes. Des matchs qui seront à suivre à 20h45. Voilà pour l'essentiel de l'actualité. Très bon début de soirée.
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1: Bonsoir à tous. Une enquête ouverte à Beauvais pour tentative d'homicide sur des policiers. Un homme d'une trentaine d'années aurait été aperçu tirant des coups de feu en pleine rue alors que les forces de l'ordre tentaient de l'interpeller. Il a ensuite visé plusieurs policiers qui ont fait usage de leur arme. La victime, qui sortait d'un séjour en hôpital psychiatrique, a été tuée. Les pistes d'économie budgétaire semblent se préciser. Le gouvernement prévoit d'abaisser le plafond de l'abattement fiscal des retraités à 3000 euros contre 4439 actuellement, tout en gelant ou sous-indexant certaines pensions. Une mesure qui permettrait de rapporter 1,4 milliard d'euros de recettes fiscales supplémentaires. Des recettes qui pourraient s'avérer bénéfiques pour le gouvernement après l'annonce du ministère de l'économie aujourd'hui. D'après Bercy, la dette publique de la France continue de se creuser et atteindre 119,3% du PIB en 2026. Un chiffre qui grimpe à 121,7% d'ici 2027. Des niveaux d'endettement au plus haut depuis 1995. Dans l'actualité également, une plainte pour dénonciation calomnieuse déposée par Philippe Brun. Le député de l'Eure l'a annoncé aujourd'hui après avoir été écarté de la primaire socialiste en raison d'accusations de violence de la part d'une ancienne collaboratrice. Ses avocats dénoncent des rivalités internes au Parti Socialiste. Les élections législatives marquées par des tensions en Russie, le système électoral a été touché par de puissantes cyberattaques au deuxième jour du scrutin. Une élection qui devrait sans surprise être remportée par le parti de Vladimir Poutine. Les premiers résultats seront annoncés demain soir vers 20h. Prudence le long des côtes de Nouvelle-Aquitaine ce week-end. La préfecture met en garde contre un risque maximal de baïnes, des courants très forts qui peuvent entraîner les baigneurs vers le large. Les départements de Charente-Maritime, de Gironde, des Landes et des Pyrénées-Atlantiques sont concernés. Et puis du foot pour terminer avec la suite de la 5e journée de Ligue 1 ce soir. 4 matchs au programme. Angers 3, Le Mans-Lorient, Toulouse-Le Havre et puis l'affiche qui opposera Lyon à Rennes. Des matchs qui seront à suivre à 20h45. Voilà pour l'essentiel de l'actualité. Très bon début de soirée.
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